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3: 19 horas, 28 minutos. Temperatura, 26 grados.